Bon, on est déjà le dernier cumulatif du bingo régulier 2668. On est, je crois, le dernier cumulatif plus les ventes d'aujourd'hui. Alors, on est premier tour à deux lignes pour 700 $. La couleur des cartes gris. On est déjà au chèque de ballon, ne chèque ma bec chèque ni hausse d'âme de niasse, je crois que tu gagnes une autre. Wabenhut, tu gagnes une autre.

N33. Nash Tanohonash, N33.

B2. Nuche B2. Premier tour, deux lignes pour 700$. Je suis peut-être pas bon, je ne sais pas avec je ni pas si dame de je crois que tu as gagné une autre. N44, néo noir ou néo, N44.

0: B1. Bake, B1. Premier tour, deux lignes pour 700 $. Je suis que tu es un peu de temps, mais je suis pas là, je suis pas là, je suis pas là. Dossier de manoral, vérification de carte. Bingo, bingo pour le deux lignes, nous chipons avec Stendo. Prochain tour, deuxième tour, petit haut. Pour 700 $, la couleur des cartes, rose. On est déjà niho et pmbalonja kabash ou niho sadam de nia se choua tiganou nanout. Kamidanou cheha tigalmout. Le numéro de la carte.
1: 3-6-6-6-5.
0: Le numéro de série.
1: 6-4-5-2-2-2-9.
0: Vos numéros.
1: 9-7-1-2-8-27-47-64.
0: Bingo, félicitations.
1: Merci.
0: Yamé.
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0: Une seule gagnante au premier tour, deux lignes. On est rendu au deuxième tour, petit haut. Pour 700 $, la couleur des cartes, rose. Premier numéro, au Chicago-Dahonji-Widman. I 28, ni hunwa hun hoche, I 28, 2, 8,

J'ai 48. 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

N38, Nestanoa Hunhoj, N38, 38.

et 17 Kotanoa Honihos et 17 deuxième tour petit haut pour $700 Nihoy Pembanoncha Kabahash ou Nihoas Dame de Niasishwat également. N40 Neono N40

N44, Neonuahunu, N44. Deuxième tour, Petit Hou pour 700 $. J'ai 57. J'ai 57.

Bingo, déjà bingo pour le petit haut. Troisième tour, le prochain tour, troisième tour, deux lignes pour 700 $, la couleur des cartes vert. Alors, on est déjà dans le bonhomme, nous sommes avec le chip, nous sommes avec le chip, nous sommes avec le chip, nous sommes avec le chip, nous sommes avec le chip, nous sommes avec le chip, nous 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

0: Le numéro de la carte.
1: 177 97.
0: Le numéro de série.
1: 91 92 460.
0: C'est Downham.
1: 27 29 28 38 36 48 57 52.
0: Tu es bien où, Jen? Félicitations.
1: OK.
0: Yamé.
1: Yamé.
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0: Une seule gagnante au deuxième tour, Petit Haut. On est rendu au troisième tour, deux lignes pour 700$, la couleur des cartes, vert. Premier numéro, ou ce que tu as rendu, Edmond? N44, Neo Noahuneo, N44.

N40 Neuno N40. Troisième tour, deux lignes pour 700 $. Alors, ne voyez pas une bonne honte. Nous chipons avec Chitit. Nous voyons ce nom de Nia. C'est chouette de gagner la note. B4, nous, B4.

au 66, Côte-Ouest, Nord-Côte-Ouest, au 66, 66. Troisième tour, deux lignes pour 700 $. Je suis un peu plus jeune, je suis avec cette nuit, je suis dans le je crois que tu es gagné une autre. B1, Pek, B1.

Docène Manor, allons, vérification de carte. Bingo, deux, bingo pour le deux lignes, nu ship ma big stendo. Le prochain tour, quatrième tour, carré de neuf. Pour 700$, la couleur des cartes bleues. On est jamais, ouais, pis bon, on carré de neuf, ni assez d'hommes, ni assez chouette, égale une à l'autre. Ouais, je connais, tu gagnes le mot.

0: Le numéro de la carte?
1: 46-082.
0: Le numéro de série?
1: 045-57-10.
0: Vos numéros?
1: 44-39-40-37-6-21-58-66.
0: Bingo, félicitations.
1: Merci.
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0: Une seule gagnante au troisième tour à deux lignes. On est rendu au quatrième tour à carré de neuf. Bon pour 700$ la couleur des cartes bleues. Premier numéro, Oshkaja Darunji Udman, N31. Nashtanoa Hupik, N31.

N36 Nechtanohudwas, N36 36. Quatrième tour, carré de 9 pour 700$. Néwai Pumbanoja, carré de 9. Nihuasa Damdania, c'est chouette, t'es gagné dans l'autre. B15, côté noir, B15.

0: B5, peut-être B5. Quatrième tour. Carré de 9 pour 700 $. Dossen Manoralum, vérification de carte. Bingo, judge. Bingo pour le carré de 9. Prochain tour, cinquième tour, moitié-moitié. Trois lignes, Neshipma Bekshitcha pour un certain montant. La couleur des cartes, rose. On est déjà avec une boule frimée. Peut-être toi, Pimbadoncha. Adé Donren. Neshipma Bekshitcha avec une boule frimée. Kamidna Nocheha, Hachigal Mwachot Neut. Prochain tour, cinquième tour, moitié-moitié. Numéro de la carte.
1: 38052.
0: Le numéro de série.
1: 64-51-812.
0: Vos numéros.
1: 7, 5, 14, 24, 30, 16, 39, 31.
0: Bingo, félicitations.
1: Merci beaucoup.
0: Yeah.
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0: Un seul gagnant au quatrième tour, carré de 9.

On est rendu au cinquième tour à moitié-moitié. Trois lignes, Nashipma avec Shtetcha, avec une boule frimée pour un certain montant. La couleur des cartes, rose. La boule frimée, Ivan Nihno. Vous fermez le B10, Potano, Ivan Nihno, I30, Nashtano, N40, Neono, G50, Pdedetetno, G60, Totoastetno, Maclo, O70, Nihoastetno. Alors, on est en train de remonter un peu de temps. Pause musicale.

Alors, on est sur la boule frimée, les zéros. Prochain numéro, Minati d'Arhanji Widman. B1. Pek, B1. Trois lignes, le schéma avec tête pour un certain montant.

East size. What the Norfolk was? East size. Cinquième tour, moitié-moitié. Trois lignes, ne shipment Big Stick pour un certain montant.

B13. Kotonoa honosh B13. Le montant du moitié-moitié, 1487 $. On est chouette moitié-moitié. Avec le double action, je chouette le cumulatif, 23 477. On est chouette le double action, 23 477 $.

ton Insta? Ouais. Ah, oh, OK. Prochain numéro, I-27. Nihonua Honihuas, I-27. Dosenmano, regarde, on dit un vérification de carte.

0: Bingo, on dirait ça. Bingo pour le 3 lignes, ça. Je sais pas, ma bextine. Poutche, je t'ai peut-être que le prochain numéro. En Winsen, et j'en ai bni. Numéro de la carte.
1: 190-27.
0: Le numéro de série.
1: 82-75-962.
0: Tis d'Aounem.
1: 1-27-49-71-10-23-46-72. 13-27-40-46-72.
0: C'est bien, Gondine. Félicitations.
1: À vous, Yamé.
0: Yamé.
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Une seule gagnante ou moitié-moitié, tiens. Persona n'a gagné de moitié-moitié. On est rendu au sixième tour, tour continu. Deux lignes pour 700 $ ni ship ma bechtet ni hoise dame de nias. Elle en folie pour 700. Elle mukdo echting ni hoise dame de nias. Et la carte pleine avant le 46 numéro. Accumulatif qui est rendu à 3814 $. Ben après le 46 numéro, 3000 $. Deuxième jour, à mon gamin, troisième jour. Le troisième jour, le troisième jeu du 46e numéro. Alors, deux lignes pour 700 $. La couleur des cartes, violette, cabajamonette, haratigalamot. Premier numéro, au Shikachi Dahonjuidman, B11. Coton noir ou pic, B11.

au 68 côté à cette noire au 68 68. J'ai regardé, j'ai baigné mon micro.

0: deux minutes, voilà.
1: Au 63, Kodwa Sadwa Hun Nash au 63.

et 26, Nihonohotos et 26, 2, 6. Sixième tour, tour continue. Deux lignes pour 700 $. Kotois, c'est toi, et puis un bon autre, ni chip ma big shit, ni hois, c'est dame de niasse, je crois que t'es gagné une autre. I 27, ni hnoa hu ni hos, i 27.

J'ai 46, néo-noir-audoisse, j'ai 46, 4, 6.

0: Numéro de la carte?
1: 37-820.
0: Le numéro de série?
1: 09-76-850.
0: C'est ça,
1: 18-27-25-23-26-11-25-57-63.
0: C'est bien, Maudine. Félicitations.
1: Merci.
0: Yeah. Une autre vérification de carte sur la carte de Canada. C'est le Manon Rallon.

0: Numéro de la carte.
1: 3-8-7-2-4.
0: Le numéro de série.
1: 0-9-7-6-8-5-0.
0: Vos numéros.
1: 10-19-46-63. 11-23-58-74.
0: Bingo, félicitations.
1: Merci.
2: Bye.
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deux gagnantes au sixième tour, deux lignes. On continue pour la lettre L en folie. Pour 700$, L Mokdoedjter, ce prochain numéro. J'ai 52. J'ai 52.

B5. Peut-être B5. Le sixième tour, tour continu. Elle en folie pour 700 $. B15, côté noir, peut-être B15.

au 62. Kotoa Sadwahunush au 62. Elle en folie pour $700.

Docile-Malo, allons, vérification de carte. Bingo, déjà, bingo, à la lettre L en folie.

0: Numéro de la carte.
1: 26 829.
0: Le numéro de série.
1: 09 76 850.
0: Je suis d'Aronum.
1: BD 5 13 15 4 16 39 53 63.
0: C'est bien vous, Jane. Félicitations.
1: Merci.
0: Yamé.
1: Yamé.
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0: Numéro de la carte.
1: 1, 7, 8, 4, 2.
0: Le numéro de série.
1: 9, 1, 8, 8, 8, 0, 3.
0: Beau numéro.
1: B, 13, 11, 4, 10, 15, I, 28, N, 40, G, 46, O, 62.
0: OK, 18, c'est le 18.
1: I, 18, oui.
0: Bingo, félicitations.
1: Merci.
0: Yamé.
1: Yamé.
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0: Deux gagnantes à la lettre L en folie. Nihotnana et Dodot L. On continue pour la carte pleine. On est déjà en train de m'avouer que tu dis Haps Nihotet Tigalmot. Prochain numéro, Minachi Dahonchi Widman. Au 65, que toi, c'est donc peut-être au 65.

N35, Nashtanok, Dedet, N35, 40, numéro de nommé, Hash, Neono, Schwitman, Jadahun.

Les 25 secondes sont écoulées. La carte pleine pour 3 000 $. Prochain numéro, N33. Nashtanoahunash, N33.

B12. Côte-Noire-Nuche, B12. B2, Nuche, B2.

N45, néonoahoptedit, N45. Alors, même si je suis dossier de manoir, là. On est déjà bien rendu. Avec ta winner, tu vois, est bien rendu avec le numéro 45. Mets-toi ta.

0: Numéro de la carte.
1: 47 337.
0: Le numéro de série.
1: Ah, attends. 03 678.
0: 6 down.
1: 3, 11, 5, 4, 10, 16, 18, 28, 23, 30, 37, 33, 45, 35, 60, 53, 46, 56, 58, 67, 63, 65, 72, 66.
0: Tu bien où, Jen? Félicitations. Yamé.
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une seule gagnante à la carte pleine qui se mérite 3 000 $. Le prochain numéro que je renomme au 69. Côtoie, c'est non, je suis une note pas oui, Teddy. Bon, on est. Deji Moïse, Nram Banyomak, Nranashkumojen, Nujuancha, Kaji Wichito. Merci. Bunda Todo. Alors, on est jamais bonne soirée, j'ai dit de temps. 4 à 3 Buffalo. Oh, 5 à 3 Buffalo, non. Dégage-toi, Mané. Alors, on est Deji Moïse.

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0: Petite mise à jour, ça va pas très bien au Centre Bell. Ça, c'est 5-3, et nous, les Sabres de Boston. Ça, ils vont nous faire faire une crise cardiaque, un 7e match droit les Canadiens. Mais c'est pas terminé, il reste un gros 20 minutes. Ça fait que go Habs go! On va pas abandonner pour deux buts. Chicoutimi et nos 4-0 dans la Ligue junior majeure, puis ils sont revenus, puis ils ont fini par l'emporter. On ne sait jamais à soir, et nous, faut quand même se grouiller le cul pour pas avoir un match 7 qui va nous faire frémir. Et c'est parti pour la deuxième heure. Bienvenue à l'époque disco, Baby Silver Tea Spring Ring pour commencer la deuxième heure.
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1: Hey, hey, bienvenue Minette Perra, Eno, Aruna, c'est l'heure, Eno, du premier blog. Mise à jour, Eno, Canadien de Montréal, Buffalo, ça va pas bien. C'est toujours, Eno, 5 à 3, Eno, avec plus de 10 minutes à faire, fait que... Naska Manapanidra, on est à court de miracle, mais on sait jamais. Ce serait le fun, Michouette, Eno, qu'on clean ça à soir. Aruna, le blog, Eno, sur les nouvelles musicales, qui date d'antan, pour le 12 mai, dans l'histoire et nous, de la musique pop. En 2004, Barry et Robin Gibb et nous, des Bee Gees et nous reçoivent et nous, des doctorats honorifiques de musique de l'Université de Manchester. Ils en acceptent également un pour leur frère décédé, Maurice. Barry Gibb décrit la cérémonie comme étant complètement émouvante et incroyable. C'était en 2004 pour les frères. C'est maintenant, Eno, 6 à 3. Je pense qu'on va oublier. Des gens commencent à sortir du Centre Bell. Ça fait pas partie de mon blog, mais mise à jour. Il reste 10 minutes. C'est 6 à 3. Moi, je suis découragé. En 85, Eno, deux joueurs, je suis pas là pantoute. En 1985, deux jours avant son mariage à Julia Phillips, Bruce Springsteen, Eno, sort avec un petit groupe d'amis à Lake Oswego, en Oregon, dans un club, dans un bar. Springsteen va prendre le micro dans ce petit bar, Eno, pour faire quelques-unes de ses propres chansons en karaoké pour Springsteen, c'est deux jours avant son mariage. En 1970, triple album de l'album sonore de Woodstock est lancé. C'est un trip album, tu vois, je l'ai dans ma collection. C'est vraiment, you know, un festival de hippies, tu vois, c'était vraiment, you know, mais du bon rock, tous les légendes, you know, tous les groupes, you know, qui ont passé là, groupes et chanteurs, sont devenus des légendes par après. Ils l'étaient déjà un peu. Maintenant, you know, en 71, Mick Jagger épouse... sa première femme, Bianca Perez Mora, le mariage se déroule à Saint-Tropez en France. Et Bianca est enceinte de 4 mois. Ils vont divorcer 7 ans plus tard. Je ne sais pas combien de femmes a en tout, combien de mariages Mick Jagger, mais sa première, c'était Bianca. Une femme, Eno, avec conviction, c'est une femme assez droit en 71. Il m'en reste deux petites. Saviez-vous que le riff de Satisfaction des Rolling Stones a été imaginé par Keith Richards en pleine nuit avant qu'il s'endorme? Immédiatement après avoir enregistré l'idée sur... un magnétoscope à cassette, une machine à cassette, ça, avant qu'il s'endort, et non, Il s'est enregistré, nous, son riff de Satisfaction. Pour terminer, en 1989, elle est sortie du deuxième album de Fine Young Cannibals, contenant des hits comme She Drive My Crazy, Me Crazy et Good Thing. Ça sent pas la victoire à soir au Centre Bell. Debèche a été évincé. C'est l'entrée en scène et nous de Fowler qui reste quand même 8 minutes à cette partie. On sait jamais. On est c'est parti et nous. On va écouter The Richie Family, the best disco in town et nous pour commencer la mi-temps. C'est parti les amis.

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1: Hey, pour le blog, Eno, de 23h, Eno, je vais parler de hockey, Eno. Mais je parlerai pas, Eno, du score, Eno, à TV tantôt, là. C'est vraiment, Eno, décourageant. Je vais parler des séries de la Ligue nationale. Un gros jackpot pour les équipes et les joueurs, je vous explique. Allez, des séries, quand les séries éliminatoires commencent dans la Ligue nationale, ce n'est pas seulement la Coupe Stanley qui est en jeu. Derrière les mises en échec, les buts, les prolongations et les arénas pleins à craquer, il y a des millions de dollars distribués aux équipes et aux joueurs. En série de Ditka Medvisha, Punuti Hiwaneno, Neno, Chimamcha, Mishwudeno, la Ligue nationale, Neno, Pashnum Hunyon. Selon les chiffres présentés à la télévision, la Ligue nationale distribue environ 24 millions de dollars en bonus durant les séries. Combien ça rapporte? Voici les montants approximatifs remis selon le parcours d'une équipe. Pour le premier tour, une équipe qui a fait un premier tour, exemple, le Canadien, qui a complété le premier tour, la Ligue nationale remet 470 000 $ soit un demi-million par équipe. Ça n'a pas de l'air gros, mais on parle du premier tour. Quand une équipe franchit le deuxième tour, non pas franchir, mais quand que l'équipe arrive au deuxième tour, qu'il gagne ou qu'il perd, le montant est de 900 000, on va dire 1 million. C'est 940 000 $ pour une équipe. Le troisième tour, pour une équipe qui joue le troisième tour, ça leur rapporte 2,5 millions.

entre les joueurs, un champion peut recevoir autour de 276 000 $ chacun. Jagger a gagné autre la coupe, tu as 6 millions, tu as 7 millions. On va arrondir ça à 7 millions, 6,92. Donc, une équipe qui gagne la Coupe Stanley gagne 7 millions de dollars. C'est comme dans un tournoi, il y a quand même des bourses, mais ce n'est pas une bourse. C'est la Ligue nationale qui remet ça, qui distribue 24 millions pour les séries dues à des chiffres faits par la télévision, avec les droits de télévision. Donc, les joueurs se divisent et reçoivent environ 276 000 $ chaque pour les gagnants qui ont gagné de la Coupe Stanley. Ça peut paraître peu quand on regarde un salaire comme McDavid, des salaires des gros salariés, mais pour un joueur comme Texier, qui gagne 800 000, les joueurs qui gagnent en bas d'un million, 276 000 $ en bonus à la Coupe Stanley, ça représente quand même du blé, on est hâte, non? Les séries de la Coupe, tu Tihiwa, nous dirons, mais tu es, les équipes, eux autres, les propriétaires des équipes ne versent pas de boni à leurs joueurs, à moins que, c'est leur salaire annuel, eux autres, qui se rendent jusqu'à la Coupe ou qui fassent juste un tour. Et nous, on est Erganiot. Là, c'était le blog. OK, ça ne m'a pas trop plu de présenter ce blog-là dans une défaite, mais que voulez-vous, tu sais? Ça prend un gagnant, un perdant, en espérant, nous, qu'on va gagner la prochaine game. Je la sens pas ben. Ni Hitchland, non. C'est parti! On est Melting Pot, Creedence, Clear Water, pour commencer la troisième et dernière heure.

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Ils sont obligés de changer continuellement, car des discothèques plus agressives donnent dans le bizarre, et évidemment dans le sexpel. Ici, à l'Electric Circus, une nouvelle forme de décadence qui est devenue vite populaire, le jacuzzi avec de la confiture. Une immense baignoire est remplie avec des centaines de litres de gelée à la suite. Alors que la soirée avance, les jeunes filles, échauffées par les rythmes endiablés, quittent leurs vêtements et se plongent dans cette substance chatoyante. Les corps échauffés remuent sensuellement dans la gelée toute fraîche. Les filles, en se caressant, conduisent les voyeurs à de nouveaux sommets d'extase érotique. Au sommet de l'excitation, l'orgasmatra, un clavier en forme de phallus, répand sur la foule un jet de crème fouettée. Les danseurs s'empressent de manger la gelée de cerise et de lécher la crème sur le corps des autres. Ceci n'est qu'un prélude aux soirées démoniaques qui durent jusqu'aux heures matinales de l'aube.

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1: Dernier blog, Eno, de la soirée maquée de la fin de semaine, Eno. J'ai quelque chose, mon moniteur est ouvert. Excusez-moi. Parce que j'utilise un moniteur, des écouteurs quand je parle. Pour mon dernier blog, une nouvelle théorie du complot voulant que Michael Jackson soit encore vivant. C'est dû peut-être à la popularité du film. Tu sais, tous les disques, les Spotify de ce monde, Michael Jackson est redevenu numéro un à la grandeur et de la planète et que les théories du complot sortent de partout. Moi, qu'il y en a une vidéo prise et non par plusieurs personnes. Les vidéos sont différentes et que si c'est de l'intelligence artificielle qui a fait ça, là, en tout cas, c'est bien fait. C'est un beau complot parce que différentes images circulent, ça, de la même personne, et nous, en Thaïlande, Chawab Manu, une personne est filmée dans l'autobus, ressemble effectivement un peu à Michael Jackson âgé. Surtout avec les traits du visage, les lunettes, les cheveux gris, l'expression faciale, c'est à s'y méprendre. Mais il n'existe aucune preuve crédible que Michael Jackson est vivant. Son décès en 2009 a été confirmé officiellement avec enquête, autopsie et procès très médiatisé. Son docteur a été arrêté. Donc, voici quelques cas réels célèbres de personnes déclarées mortes puis retrouvées vivantes plus tard. C'est sûr, les noms, ça vous dit rien, mais ça vous tente, Eno, d'approfondir vos propres recherches, allez sur Google. Elle est Julian Kopecky. En 71, un avion s'écrase, Eno, dans la jungle du Pérou. Tout le monde croit que les passagers sont morts, mais un adolescent de 17 ans, Julian Kopecky, a survécu à la chute et a marché seul pendant plusieurs jours dans la jungle avant d'être retrouvé vivant. Je pense que sur Netflix, il y a pas une biographie, mais un reportage là-dessus. Tiens, c'est très intéressant. Un dernier pour terminer, John Darwin, un cas très connu en Angleterre. En 2002, John Darwin disparaît en canot et est déclaré mort. Sa femme touche même l'assurance vie. 5 ans plus tard, il réapparaît vivant. En réalité, il avait simulé sa mort pour des raisons financières. Le couple a finalement été arrêté. Le couple John Darwin, que c'est des cas, de personnes considérées décédées, mortes, qui reviennent tout d'un coup quelques années plus tard à la vie. Et que j'ai trouvé ça quand même assez intéressant. Le complot sur Michael Jackson, je suis sûr que vous l'avez vu. Comme je vous dis, si c'est l'intelligence artificielle qui a fait qui a généré ces images-là. C'est très, très bien fait. Ça, c'est bluffant. Et voilà, c'était Eno, le blog Eno sur la théorie des décès Eno, arrangé par les gars Eno du VU. Voilà, c'est parti, Eno de Vada, Bonnie Pointer, pour commencer, pour finir la dernière demi-heure.
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Et oui, nous, tchachetayan, c'est tout pour moi, pour Renaud, cette fin de semaine, de 15 mai le 16 vendredi, années 80, des samedis disco. Donc, et nous, prochain rendez-vous le 22, mac le 23, vendredi prochain, 22, mac samedi 23. À mon nom personnel, et nous, je vous remercie nous, pour votre écoute à cette émission. Tiens, à tous les auditeurs de ce programme, peu importe et nous, la place et nous, d'où vous écoutez, en ligne ou sur radio. On a un remerciement d'usage à Matt Mécouche, Lac John et nous, le 106.9 FM, Kawawa. 89.9 FM, Susan Schmoncha, Wahat McMalutenam, le 104.5, Ené Lafi, Uneman Shibu, 97.5, Ené Charlot, Uneman Charlot, Notashquan, le 100.3, Ené Laurent Toto Knight, Pokshibit, Ené 96.1, Ené Magnette Musnapu, Equanjit 89.9, Marina Musnapu, Natwashish 86.7, Tamien Pokwe, Obedjuan, c'est sur le 89.9 avec Oscar Wesino, Manawan, c'est sur le 93.1 avec Jimmy et Nazaire Dubé, Wemotashi, c'est sur 89.9, Alfred Newashish Biroté, Pick Hogan, c'est sur le 100.1 via PJF Radio Live avec James Flamand. Wendake, c'est sur le 100.3 avec David Alexandre Vincent. Et pour terminer, la web radio canadagan.net, Anthony Dubé. Merci, merci.

0: et Phonis. On se retrouve l'autre fin de semaine. Yemi.
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Seigneur, météo!

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Koué, chers frères et sœurs, et bienvenue à notre célébration eucharistique de ce dimanche. Nous célébrons aujourd'hui l'ascension du Seigneur, la montée de Jésus au ciel. Jésus retourne vers son Père, où de là-haut il nous enverra son Esprit Saint. Son Esprit Saint qui sera pour nous le défenseur, le paraclet. Et au cours de cette célébration eucharistique, nous allons prier pour le repos des âmes de Pélage et Georges Fontaine. L'intention est recommandée par Florence Fontaine. Et nous associons à cette intention de messe nos intentions de prière personnelles que nous sommes venus confier au Seigneur au cours de cette célébration eucharistique. Jésus ressuscité est apparu à ses disciples pendant 40 jours et il est retourné auprès de son Père. Il est toujours présent en son Église et dans notre monde. Avec confiance, tournons-nous vers lui pour nous confier à sa miséricorde. N'était pas imitation. 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

0: Eimiatao, page 8. Mamou, Dieu Tout-Puissant, fais-nous exulter d'une joie sainte et nous réjouir dans une fervente action de grâce, car l'ascension de ton Fils, le Christ, nous introduit déjà auprès de toi, nous les membres du corps dont il est la tête, appelés à vivre en espérance dans la gloire où il nous a précédés. Lui qui vit et règne avec toi dans l'unité du Saint-Esprit, Dieu pour les siècles des siècles. Amen. Veuillons nous asseoir et écoutons la parole de Dieu.
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La solennité de l'Ascension que nous célébrons aujourd'hui à travers les textes de la liturgie qui nous sont proposés nous invite à devenir responsables de notre propre salut. Chers frères et sœurs, 40 jours après sa résurrection, la résurrection de Jésus, l'Église tout entière commémore le retour du Christ vers son Père, après avoir accompli sa mission de salut du monde. Depuis sa résurrection, Jésus a continué de se manifester à ses disciples et à la fête de l'Ascension, il retourne alors vers son Père. L'Ascension de notre Seigneur Jésus-Christ, c'est-à-dire la montée au ciel, qui marque donc la fin de son séjour sur la terre, après 33 ans de vie parmi les humains. Et pourquoi Jésus retourne-t-il vers son Père? Telle pourrait être la question que chacun et chacune de nous peut se poser. Ne pouvait-il pas continuer à demeurer en ce monde, auprès de ses disciples de tous les temps? Nous savons que Jésus était en mission. Et comme dans toutes les missions, il y a un début et une fin. Jésus devait donc retourner auprès de son Père pour lui rendre compte de cette mission qu'il est venu accomplir sur terre. Aussi, faut-il dire que par son ascension, Jésus veut nous rendre responsables de notre propre salut. C'est la question qu'on peut également se poser. Comme avec tout parent qui met un enfant au monde, à l'âge de sa maturité, à l'âge de la maturité de l'enfant, le parent veut le voir assumer son existence. Il veut le voir, comme on a l'habitude de le dire, voler de ses propres ailes, vivre de sa propre vie. C'est de la même manière que Jésus devait se séparer de ses disciples et de nous, parce que nous sommes aussi ses disciples d'aujourd'hui, afin que par nous-mêmes et sous la mouvance de l'Esprit-Saint, sous la mouvance du Paraclet, du Défenseur qu'il a promis nous envoyer à la Pentecôte et qu'il devait justement nous envoyer, nous prenions notre destin en main, après nous avoir donné tous les moyens nécessaires pour nous sauver. Il a rempli sa part de contrat. Jésus a accompli sa mission auprès des humains. On a envie de dire, ou j'ai envie de dire, c'est à notre tour maintenant de remplir notre part de contrat. Et d'ailleurs, Saint Augustin, qui est un très grand saint, connu de tous, dira « Si Dieu nous a créés sans nous, il ne peut pas nous sauver sans nous. » Ceci veut dire qu'on nous invite à une certaine responsabilité dans notre salut. Par son ascension encore, Jésus ne s'évade pas de notre monde. Il ne nous abandonne pas, car il a promis d'être avec nous, d'être avec chacun et chacune de nous, tous les jours de notre vie, jusqu'à la fin des temps. C'est une promesse qu'il a faite. Alors, ne pensons pas qu'il nous abandonne en retournant vers son Père. Ce qui signifie qu'il change juste de mode de présence. Il continue donc d'être présent parmi nous à travers d'autres modes de présence, à l'instar de l'Eucharistie. L'Eucharistie que nous célébrons. Ainsi, l'Ascension nous fait découvrir le sens profond de l'Eucharistie, qui est son nouveau mode de présence par excellence. Ainsi, à travers la communion que nous recevons, Jésus n'a plus à être à côté de nous, puisqu'il veut être en nous. En recevant la communion, nous recevons Jésus
en nous. Nous recevons Jésus dans nos cœurs. Il n'a plus à être notre vis-à-vis à l'extérieur de nous, puisqu'il est devenu notre vie. Frères et sœurs, il fallait bien que Jésus s'élève pour que sa puissance d'amour rayonne jusqu'aux extrémités de la terre, à travers l'action et le témoignage de chacun de ses disciples, parce que c'est la mission qu'il a confiée à ses disciples avant de retourner vers son Père. L'Évangile nous dit que c'était sur la montagne qu'il avait appelé ses disciples afin de leur parler et de retourner vers son Père. Et à ce moment, il leur confie une mission, celle de répandre l'Évangile partout dans le monde, jusqu'aux extrémités de la terre. Et c'est cette mission que nous continuons aujourd'hui aussi en tant que baptisés. Et c'est pour cela que nous ne devons pas tomber dans l'oisiveté et la paresse. Dans la première lecture, il est rapporté, où on nous rapporte comment, après que Jésus se soit élevé au-dessus de ses disciples, ces derniers étant restés, les yeux fixés au ciel, voient deux anges les interpeller. Lorsqu'ils sont restés les yeux fixés au ciel, deux anges leur apparaissent et il leur dit ceci: « Galiléens, pourquoi restez-vous là à regarder vers le ciel? Ce Jésus qui a été enlevé au ciel reviendra de la même manière que vous l'avez vu s'en aller vers le ciel. » Ceci dit, nous attendons encore le retour glorieux de Jésus. Parce qu'il a dit, il monte, mais il reviendra. Et ça sera son retour glorieux. Et donc, entre l'ascension et le retour glorieux du Christ et notre retour vers notre Père, il n'y a pas lieu de croiser les bras. Il faut travailler. Il faut aller dans le monde entier, proclamer la bonne nouvelle du Christ ressuscité, la bonne nouvelle du salut du Christ. Il s'agit alors de témoigner en parole et en acte de la nouvelle vie que Jésus nous donne et qu'il sème en nous. C'est une vie de paix, c'est une vie de justice, c'est une vie de pardon, c'est une vie de compassion, de bonheur d'être enfant de Dieu et de se savoir aimé par Dieu. Enfin, par son ascension, Jésus est désormais assis à la droite de Dieu, le Père, avec notre humanité, avec les intentions de chaque être humain qu'il est retourné vers son Père avec. Ce qui préfigure le destin de tous ceux et celles qui mettent leur foi en lui. Par là, le Christ, vrai Dieu et vrai homme, est à la fois identiquement Dieu sauveur et homme sauvé. C'est un peu très théologique ce que je dis, mais je suis convaincu que l'Esprit Saint vous aidera à comprendre la quintessence ou alors le sens de ce que je voudrais dire. Le Christ, comme je l'ai dit, vrai Dieu et vrai homme, retourne vers son Père avec nos intentions, avec les intentions de chacun et chacune de nous. Rendons donc lui gloire pour cette merveille et travaillons surtout à notre tour pour mériter cet avenir glorieux qui nous attend auprès de notre Père dans les cieux, lorsque nous retournerons vers lui. Et pour cela, frères et sœurs, nous sommes donc invités à accomplir la mission qu'il nous confie à son départ, celle de répandre la bonne nouvelle du salut jusqu'aux extrémités de la terre. Et c'est à chacun et chacune de nous donc de devenir témoigne
de ce Jésus ressuscité. À chacun, chacune de nous, d'annoncer en actes et en paroles sa bonne nouvelle, pour que ceux et celles qui ne le connaissent pas encore, ou se sont éloignés de lui, se sont éloignés de son Église, deviennent et redeviennent des disciples comme nous le sommes nous-mêmes. Une très bonne fête à tous, une très bonne fête à chacun et chacune de nous dans le Christ Jésus ressuscité, parce qu'aujourd'hui, l'ascension que nous célébrons est une grande fête dans l'Église. Et demandons au Seigneur de monter auprès de son Père avec nos intentions de prière, qu'il les confie à son Père afin qu'il puisse nous exaucer, qu'il nous bénisse et qu'il nous accorde toutes les grâces nécessaires dont nous avons besoin pour notre épanouissement intégral. Le Seigneur soit avec vous. Et maintenant, frères et sœurs, je nous invite à nous mettre debout pour professer notre foi en ce Dieu qui est Père, Fils et Esprit Saint. Mamou, nous t'apprêtons au chemin de Dieu.

0: Prière universelle à la page 13. Page 13. Avec confiance en la bienveillance de Dieu pour les besoins de l'Église et du monde, adressons-lui nos demandes. Mamou, Seigneur notre Dieu, écoute-nous.
1: Pour ceux et celles qui reconnaissent la présence du Christ ressuscité dans leur vie, afin qu'ils communiquent leur joie de croire à leur entourage, prions.
0: Seigneur notre Dieu, écoute-nous.
1: Pour les personnes qui ont été baptisées ou confirmées au cours de ce temps pascal, afin qu'elles reçoivent un accueil chaleureux de leur communauté et qu'elles collaborent selon leurs dons et leurs capacités, prions.
0: Seigneur Jésus, écoute-nous.
1: Pour les gens affligés par la maladie, la pauvreté ou le deuil, afin qu'ils trouvent dans le Christ la force de combattre le désespoir, prions.
0: Seigneur notre Dieu, écoute-nous.
1: En cette journée mondiale des moyens de communication sociale, afin qu'abondent des messages de paix, de réconciliation à notre monde divisé par la violence et la guerre, prions.
0: Seigneur notre Dieu, écoute-nous.
1: Pour les responsables politiques et financiers, afin que leurs décisions aident à soutenir les nations moins fortunées que les personnes défavorisées par une répartition inéquitable de ressources, prions.
0: Seigneur notre Dieu, écoute-nous.
1: Pour les membres de nos communautés chrétiennes, afin qu'ils sauvent à la présence du ressuscité par l'accueil des étrangers et l'aide aux gens plus démunis, prions.
0: Seigneur notre Dieu, écoute-nous. Et dans un moment de silence, confions au Seigneur nos intentions de prière personnelles. Seigneur, notre Dieu, écoute-nous. Eniator, Mamou, Dieu, notre Père, tu as ressuscité Jésus de Nazareth pour faire éclater en lui ta lumière de justice et de solidarité entre toutes les nations. Conduis-nous sur les chemins de paix dans le souffle de ton esprit. Nous te le demandons
1: par ton Fils, le Christ, notre Seigneur.
0: Amen. Pour la quête de ce dimanche, la collecte est pour les œuvres pastorales du pape. Nous sommes invités aujourd'hui à donner généreusement pour les œuvres pastorales du pape, autrefois appelées les charités papales. Avec les fonds ramassés par cette collecte, le Saint-Père peut subvenir en notre nom à tous à divers secours d'urgence dans le monde. Merci pour votre générosité.

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Seigneur, en ce jour où nous fêtons l'admirable ascension de ton Fils auprès de toi, nous te présentons humblement ce sacrifice, nous t'en prions, fais que cet échange très saint élève nos cœurs vers les réalités célestes. 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Vraiment, il est juste et bon pour ta gloire et notre salut de t'offrir notre action de grâce toujours et en tout lieu. Seigneur, Père très saint, Dieu éternel et tout-puissant, par le Christ notre Seigneur. Car le Seigneur Jésus, le roi de gloire, vainqueur du péché et de la mort, s'élève aujourd'hui au plus haut des cieux, devant les anges émerveillés, lui, le médiateur entre Dieu et les hommes, juge du monde et Seigneur de l'univers. Sans quitter notre condition humaine, le premier, il entre au ciel, tête de l'Église et commencement de toutes choses. Il donne aux membres de son corps l'espérance de le rejoindre un jour. C'est pourquoi la joie pascale rayonne par tout l'univers, la terre entière exulte, les anges d'en haut, les puissances d'en haut et les anges dans le ciel chantent sans fin l'hymne de sa gloire.

Prière eucharistique numéro 2. Toi qui es vraiment saint, toi qui es la source de toute sainteté, Dieu notre Père, nous voici rassemblés devant toi et dans la communion de toute l'Église, nous célébrons le jour très saint où notre Seigneur, ton Fils unique, ayant pris notre nature avec sa faiblesse, la fit entrer dans la gloire près de toi. Par lui qui siège désormais à ta droite, nous te prions, sanctifie ces offrandes en répandant sur elles ton esprit, qu'elles deviennent pour nous le corps et le sang de Jésus, le Christ notre Seigneur. Au moment d'être livré et d'entrer librement dans sa passion, il prit le pain. Il rendit grâce, il le rompit et le donna à ses disciples en disant, « Prenez et mangez-en tous, ceci est mon corps livré. » De même, après le repas, il prit la coupe, de nouveau il rendit grâce et la donna à ses disciples en disant, « Prenez et buvez-en tous, car ceci est la coupe de mon sang, le sang de l'Alliance nouvelle éternelle qui sera versé pour vous et pour la multitude en rémission des péchés. Ferez cela en mémoire de moi. » Nashkumata ou Sheshush Kapokuitak.

En faisant ainsi mémoire de la mort et de la résurrection de ton Fils, nous t'offrons, Seigneur, le pain de la vie et la coupe du salut. Et nous te rendons grâce, car tu nous as estimés dignes de nous tenir devant toi pour te servir humblement. Nous te demandons qu'en ayant part au corps et au sang du Christ, nous soyons rassemblés par l'Esprit Saint en un seul corps. Souviens-toi, Seigneur, de ton Église répandue à travers le monde. Fais-la grandir dans ta charité, en union avec notre pape Léon, notre évêque Pierre Charland, tous les évêques, les prêtres et les diacres. Souviens-toi aussi de nos frères et sœurs qui se sont endormis dans l'espérance de la résurrection. Et souviens-toi dans ta miséricorde de tous les défunts. Souviens-toi spécialement aujourd'hui de Pélage et Georges Fontaine. Accueille-les dans la lumière de ton visage sur toutes les personnes malades de nos communautés. Et sur nous tous, enfin, nous implorons ta bonté. Permets qu'avec la Vierge Marie, la bienheureuse Mère de Dieu, avec Saint Joseph, son époux, les apôtres et tous les saints, qui ont fait ta joie au long des âges, nous ayons part à la vie éternelle et que nous chantions ta louange et ta gloire par ton Fils Jésus, le Christ. Mamou, te odouen, se douen, fie petouen, tima tchimtchimen, do rossi, kasino, kanda, comme nous l'avons appris du Sauveur, et selon son commandement, nous reprenons la prière des enfants de Dieu que nous avons reçue de lui. Et à travers cette prière, demandons-lui la grâce d'accomplir notre mission, la mission qu'il nous confie aujourd'hui lorsqu'il retourne vers son Père. Nous t'avons.

paix dans notre monde, la paix dans nos communautés, la paix dans nos familles et la paix dans nos cœurs, je nous invite à reprendre ensemble la prière d'échange de la paix qui se trouve à la page 22 de notre prière en Église. Nous allons la dire ensemble. Mamou, Seigneur Jésus-Christ, tu as dit à tes apôtres, « Je vous laisse la paix, je vous donne ma paix. Ne regarde pas nos péchés, mais la foi de ton Église, pour que ta volonté s'accomplisse. Donne-lui toujours cette paix et conduis-la vers l'unité parfaite, toi qui vis et règnes pour les siècles des siècles. Et que cette même paix du Seigneur demeure toujours avec vous. Et dans la charité du Christ, donnons-nous un signe de la paix du Seigneur. La paix du Seigneur.

Nous sommes heureux et heureuses d'être invités à la table du Seigneur en la fête de l'Ascension. Voici Jésus-Christ qui retourne vers son Père, l'agneau de Dieu qui enlève les péchés du monde. Seigneur.

Prenons la prière après la communion à la page 24. Page 24. Eimiatao, Mamou, Dieu éternel et tout-puissant, tu nous donnes d'avoir part au mystère divin, alors que nous sommes encore sur la terre, mais en nos cœurs un grand désir d'être unis au Christ, en qui notre nature humaine est déjà près de toi, lui qui vit et règne pour les siècles des siècles. Amen. Pouvons-nous nous asseoir un moment, s'il vous plaît? Les célébrations de la semaine. Mardi, nous aurons messe à Ouachat à 5 heures. Mercredi, nous aurons messe ici à Malioténam à 5h30 et elle sera précédée de l'adoration au Saint-Sacrement à 5 heures. Jeudi, nous aurons messe à Ouachat. Donc, nous aurons adoration au Saint-Sacrement à Ouachat à 5 heures. Vendredi, nous aurons messe ici à Malioténam à 5h30. Puis le dimanche prochain, 24 mai, solennité de la Pentecôte, la descente de l'Esprit-Saint sur les apôtres, la promesse du Christ qui se réalise, il envoie son Esprit-Saint comme le paraclet, le défenseur auprès de ses apôtres. Et pour cela, nous aurons deux messes, une ici à Malioténam à 9h30 et à 11h à Ouachat. Alors, je ne sais pas si vous vous rappelez que j'avais promis d'animer la messe, de chanter un dimanche ici à Malio et à Ouachat. Et j'aimerais bien réaliser cette promesse le dimanche prochain. Parce que le dimanche prochain, nous aurons la visite de l'abbé Claude. L'abbé Claude, c'est le chancelier. On peut le dire, c'est le secrétaire de l'évêque. Donc, il sera ici à Malioténam pour un petit travail qu'il a à faire dans les registres de mariage, de baptême et tout ça. Il va vérifier comment est-ce que nous entretenons les registres. Alors, il va rester avec nous samedi, dimanche et lundi. Il retourne à Bécomo le mardi. Et il a bien accepté de présider, de célébrer la messe. Donc, le dimanche prochain, ici à Malio et à Ouachat. Est-ce que vous êtes d'accord pour que je puisse chanter le dimanche prochain? J'ai appris un ou deux cantiques en Innu que je veux aussi exécuter. On verra, là je suis encore en train de pratiquer. Si vous êtes d'accord, le dimanche prochain, je le ferai. Je serai accompagné de 3 ou 4 autres. Ils vont m'accompagner pour cette animation le dimanche prochain. On est d'accord? Oh, merci. Merci beaucoup. Merci. Peut-être je ne vais pas bien chanter comme Paul Arthur ou Patrick, mais je vais me débrouiller quand même. Sur ce, je vous souhaite un bon dimanche. Je nous invite maintenant à nous mettre debout pour recevoir la bénédiction solennelle prévue pour cette fête de l'Ascension. Tima vita pemita kat pemita. Nous répondrons Amen après chaque invocation. Aujourd'hui, le Fils unique est entré au plus haut des cieux. Il a ouvert la voie pour que vous puissiez vous élever jusqu'à lui. Que Dieu Tout-Puissant vous comble de sa bénédiction. Amen. Après sa résurrection, le Christ s'est manifesté à ses disciples quand il viendra pour le jugement, qu'il vous soit favorable à jamais. Amen. Le Christ, vous le croyez, siège avec le Père dans la gloire. Puissiez-vous éprouver avec joie qu'il reste auprès de vous jusqu'à la fin du monde, comme il vous l'a promis.
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Pitetek esutite eskatak katepenmitak. Bon dimanche et bonne fête de l'Ascension.

Manoe Batamcha. Hey, j'ai dit. Renan, à Habdeben, je peux avoir d'adirat, midi moins encore, je peux jouer de maintenant. Avec Minat Julien, pour te pitcher, j'ai vos cinémas. Pour te jouer en cinéma, l'horaire, pour te redonner des documents. Renan, j'ai signé les Beatles, mais donc, les Beatles, c'est un reste d'ailleurs.

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Mais non, ouais.

c'est moi de ton bon, bonne fête à nous, Fernand. Régis, je suis madame Benistrom, Ninuistronja. Manine, bonne journée, nous avons une arrêtée, ma dite Nathalie Pascal. Pascal.

On a un bon dimanche, docteur Adjamanaza, j'ai ce matin la bonne journée, docteur. Docteur, moi, j'ai vous dans la radio.

0: Hein? Ah. Tu vois, tu vois. Alors, on a un peu plus de temps, et tu restes ton nom de rohab. Tu as un je pense que oui, tu as maintenant un diamant minage et bitiré, je lui ai apporté. Tu as dit tout. On a pas de bonne. Pas de bonne.
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Jamon Dewitt, le Ronette Pim Benedina. Pas d'ailleurs, on y va. 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
1: Bonsoir.

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5: Je suis là. Me vois-tu? On se côtoie et pourtant... Sais-tu qui je suis? Qui nous sommes? Nous sommes 11 nations distinctes. 11 langues où naissent nos identités, où vivent nos territoires. Et nos voix sont fortes de tous nos espoirs. Nous habitons des saisons, des gestes, des cultures. Nous habitons le temps d'aujourd'hui et celui du futur. Qui? Nous sommes 11 nations. 11 façons différentes de vivre ici.
6: Wendat.
7: Iyo.
8: Kanyangahaga.
9: Mi'kmaq.
10: Abenaki.
11: Voilà ce que Inno.
12: Adikmuk.
13: Anishinaabe.
14: Naskapi.
15: Yinui.
5: Maintenant, tu nous vois.
16: Et c'est le début de quelque chose.
17: Un chantier routier, c'est un lieu de travail avec du vrai monde qui travaille. Comme Carl ici. Lui, Carl, il bâtit le Québec.
18: Oui, madame. Je suis justement en train de mettre de l'asphalte.
17: De l'asphalte pour Sweet. Bâtir le Québec.
18: Plus pour bâtir la route.
17: Bâtir la route du Québec.
18: OK.
17: Quand on roule sur un chantier, il faut être prudent et ralentir pour la sécurité de Carl, parce que sinon, Carl, il pourra pas bâtir le Québec.
19: Tu bâtis le Québec, Carl?
18: Oui, oui, j'étais en train de mettre de l'asphalte.
17: Sur la route du Québec.
19: C'est le fun, ça, j'embarque.
0: Écoutez.
7: Oui, au déjeuner, je suis une autre chaîne, une
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7: 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Tiens, je maintenant.
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9: Quand tu dis à ta blonde, change-toi tes habits en guidoune. 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
0: Michel.
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prière. Ses premiers musicables, dit Mary Lady Gaga. Je vous souhaite bonne soirée à tous. Écoutez, Francis Volant en musique, Michel, à Steve et Maître la prière.

0: Hotline Bling Drake, je souhaite bonne fin de journée à ma sœur Laurence Volant.
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Vous pouvez écrire sur mes pages Messenger Radio Francis Volant FM Francis Volant Animateur Francis Nilet Volant.

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Je me souviens, j'allais à école secondaire, les professeurs dansaient Gangnam Style.

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Il engueule son petit frère quand il passe devant la télé. 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

Ce soir et cette nuit dégagez vent du nord-ouest de 30 km/h avec rafale à 50 minimum plus 1. Lundi 18 mai 2026 généralement soleil et vent devenant du sud-ouest 20 km/h en mi-journée maximum 13 indice UV 6 ou élevé. Vous pouvez me envoyer des informations intérêt public, annonce communiquée ou message mon adresse courriel feuvolant@ckau.com. Le Québec frappé par une première vague de chaleur dès lundi après une fin de semaine plutôt confortable, les températures continuent de grimper en début de semaine au Québec. Le chaleur estivale et humide se feront sentir pour la première fois de l'année dès lundi à l'occasion de la Journée nationale des Patriotes. Les passagers d'un front chaud provenant du Colorado devraient faire grimper un 10 UMEX jusqu'à 34 lundi et même 35 le lendemain dans la province.

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Nouveau chanson Almost Still Lior.

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Meilleur. Ami. Magnikis. World Holdem Bob Sinclair, je souhaite une bonne soirée à mon meilleur ami Magnikis. Tu. Me. Manque. Beaucoup. World Holdem Bob Sinclair, je souhaite une bonne soirée à mon meilleur ami Magnikis, tu me manques beaucoup.

Viva. Là. Vida. Coldplay.

Envoyé. Accent grave.

François. Viva la vida Coldplay, je vais envoyer à mon grand frère François.

littérature. Un gros merci à vous de m'avoir écouté. Ma prochaine émission sera dimanche soir, même heure, chance température.

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